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Bienvenue à Une vie progressive sur Pitchy Radio où nous diffusons beaucoup de musique prog provenant de nos pays cousins nordiques pour vous faire le tour de l'Arctique à vos oreilles de Penticton et d'ailleurs. Salut, I'm Wallace, commonly known as Pierre Davidson. Bonjour, je suis ce qu'on appelle Pierre Davidson. Yes, this is our second feature on the prog folk metal world band from Lahti in Finland, Korpiklaani. 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Oui, voici notre deuxième mise en vedette consacrée au groupe de folk monde métal progressif originaire de Lahti en Finlande, Korpiklaani. La dernière fois, nous nous étions concentrés sur leur début. Cette fois, si nous nous intéressons davantage à leurs dernières années, mais sans toutefois nous y limiter, nous avons commencé par l'excellent morceau Honor, tiré de leur super album Manala, sorti en 2012. Tous leurs albums sont pas mal très bons. We started with the great song Honor from their great 2012 album Manala, and their albums, pretty much all their albums are very good. We followed it with the song Wooden Pints from their first album Spirit of the Forest, released in 2003. Nous avons enchaîné avec le morceau Wooden Pints, tiré de leur premier album Spirit of the Forest, sorti en 2003. Et nous avons terminé avec Cottages and Saunas, issu de leur album Voices of Wilderness de 2005. And we finished with Cottages and Saunas from their 2005 album Voice of Wilderness. Again, the name of the band is the Korps Clan. 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Encore une fois, le nom du groupe est Le Clan des Corps Morts, et comme vous allez le constater, Korpiklaani est un groupe au son plutôt festif. Beaucoup de leurs chansons parlent justement de ça, de la festivité. C'est en quelque sorte le projet de John Järvelä au chant et à la guitare, accompagné de Jarkko Aaltonen à la basse depuis 2005, de Kjell Kane Savijärvi à la guitare depuis 2003, ainsi que plusieurs autres musiciens à travers les années. Nous allons écouter 5 morceaux d'affilée par ordre chronologique et tirés de leur album les plus récents, à l'exception de la première chanson. Depuis, nous remontons à leur album de 2003 encore, Spirit of the West, pour écouter le titre Beyond the Morning Sun. We have 5 in a row in chronological order on their later music, except for the first song, as we go back to their 2003 album Spirit of the Forest and play the song Before the Morning Sun. 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Contrairement à leur premier album, ils chantaient principalement en finnois sur leur album plus récent. Nous allons d'ailleurs, écoutez ensuite Juni Juni, John, Jean Jean, on va dire, une reprise de Moni de Tommy James avec leurs propres paroles traduites tirées de leur album de 2015, Noita, la sorcière. Notre troisième morceau est Korpikusen Kinel, lueur de lune, tirée de leur album de 2018, Cool Kija, le vagabond. Our third song is Korpikusen Kinel, which is Moonshine, from their 2018 album Cool Kija, which is The Wanderer. We will follow it with the song Ki Uru, which is The Lark, from their 2021 release Yilha, which is Majestic, or Wild and Rugged in a Beautiful Way. Nous enchaînerons avec le morceau Ki Uru, l'alouette, issu de leur album de 2021, Yilha, qui est majestueux ou sauvage et rude d'une belle manière. Et nous finirons cette partie consacrée au groupe finlandais avec Kalmisto, Marche vers la tombe, tiré de leur dernier album de 2024, Ramka Rampu, Tambour déchiré. And we'll finish this Finnish band
segment with Calmisto March to the Grave from their 2024 and latest album, Ram Ka Rumpu, which is Ragged Drum. We will open this Corpi Clani segment with, on va ouvrir ce segment de Corpi Clani avec The Four, The Morning Sun.

If you know me by now, si vous me connaissez déjà, I love a band with violins or strings. J'aime beaucoup un groupe avec des violons. They will be. This is Korpi Klani. C'était Korpi Klani. Et ils vont être au Revelry à Kelowna le 15 novembre avec Crimson Shadows. They will be in Kelowna on the 15th of November at the Revelry with Crimson Shadows. We just heard, on vient d'entendre Camilisto de From Ramkarumpu. Before that, avant ça, Kiuru de Yilha. Et before that, avant ça, Korpi Kusen Kinel de Kulkiya. Et avant ça, before that, Uni de Noita. Et we started with, and then on a débuté avec Before the Morning Sun de From Spirit of the Forest. Nous aurons droit à une longue chanson d'eux au cours de la deuxième heure. We will have a long song from them in the second hour. 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Nous commençons ce segment érable avec un nouveau morceau en avant-première, gracieuseté fournie par John Asher d'Asher Media Relations. Il est tiré de Slug Companion, un projet solo de Doug Harrison, musicien polyvalent basé à Victoria et chanteur du groupe de rock metal progressif Fen, accompagné du batteur Randall Stoll. Nous allons écouter To Whom You Could Answer, extrait de son prochain album intitulé Cold In, Cold Out, qui sortira le 10 septembre, jour de l'anniversaire de ma mère, qui fêtera alors ses 92 ans. 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We will follow it with The Radiation Flowers, a prog grunge psychedelic band from Saskatoon, Saskatchewan. 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Nous enchaînons avec The Radiation Flowers, un groupe de grunge psychedelic progressif originaire de Saskatoon dans la province de Saskatchewan. Nous puiserons dans leur mini-disque Hawkeyes de Radiation Flower Split de 2017 pour écouter le morceau 33 Floors Up. Et nous terminerons avec un morceau de notre fameux compositeur et multi-instrumentiste de North Bay, Alistair Thompson, et l'un de ses projets intitulé Twilight Fields. Nous puiserons dans l'album de 2020 The Complete Twilight Fields Part 2 pour vous diffuser le morceau Prologue de Rune City. And we will finish with some music from our famous North Bay multi-instrumentalist composer Alistair Thompson and one of his multi-projects called Twilight Fields. We will go to the 2020 album The Complete Twilight Fields Part 2 and play the song Prologue de Rune City. Préludons avec. Let's prelude with Slug Companion. Comparison.

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1: Merci, Alistair. Thank you, Alistair. And before that, avant ça, c'était Alistair Thompson. It was Alistair Thompson and his project, et son projet Twilight Fields, et la chanson and the song Prologue, The Rune City, de From the Complete Twilight Fields Part 2. Before that, avant ça, The Radiation Flowers, et la chanson and the song 33 Floors Up, de From Akai's The Radiation Flowers Split EP. Et on a débuté, and we started with Slug Comparison, not Slug Companion, which I think I said. So, sorry about that, but it's Slug Comparison. C'était Slug Comparison, j'ai dit Slug Companion, c'est pas trop bon. Et la chanson, the song To Whom You Answer, from the album Cold In, Cold Out. As you will notice, I am more apt of playing more often your music, if you're a band or an artist, if you make a station ID promo for this program. Par ailleurs, si vous êtes un groupe, comme vous l'avez peut-être remarqué, je suis plus enclin à diffuser plus souvent votre musique si vous réalisez un jingle promotionnel sur cette émission. A reminder that we are doing this program on the unceded territory of the Siliak Nation. Un rappel que nous réalisons ce programme sur le territoire non cédé de la nation Siliak. 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Dans notre segment local, nous vous présenterons trois artistes parmi plusieurs autres qui se produiront cette année au Fantastic Fire Hall Festival le samedi 12 septembre au Fire Hall Brewery d'Oliver. Nous commencerons par un morceau de Massey intitulé Better Person. Il s'agit du groupe de Madison Well, composé de Lisa Yu, Sean Peterson et Jared Jackal. Nous enchaînerons avec le groupe punk des Kootenays Bucket et leur single I Need Space. We will follow with the punk band from the Kootenays Bucket and their single I Need Space, and we will finish with another outfit from the Kootenays, more precisely Salmo, the punk psychedelic band Rat Dog. 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Ils viennent de sortir un nouvel album, mais comme nous ne l'avons pas encore, nous allons revenir à leur album intitulé First et diffuser le titre Teeth. First, en premier, Massey.

three musical artists, trois artistes musicales qui viennent, that are coming to the Fantastic Fire Hall Festival le samedi, Saturday, septembre le 12, September 12. C'est au Fire Hall Brewery. C'est à Oliver. It's in Oliver and it's at the Fire Hall Brewery. And we just heard, on vient d'entendre Rad Dog et la chanson The Song Teat et de l'album from the album First. Avant ça, Before That, Bucket et leur single, and their single, I Need Space. And we started with, and on a débuté avec Marcy, and the song et la chanson Better Person. C'est un single, it's a single. Other bands, artists playing, des autres qui jouent au festival, Mudrats, Super Roll, Def Ambrosia, Lurker, Full Non-Nuisance and Brain Fog. 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Le mieux est d'envoyer vos morceaux à notre communauté

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I'm also part of the music community, so you can send digital music to me, Pierre, underline Davidson at hotmail.com. Je fais aussi partie du comité musical. Vous pouvez donc m'envoyer vos morceaux au format numérique Pierre souligne Davidson à hotmail.com. 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Nous allons maintenant vous présenter trois groupes de prog géniaux du Canada, commencés par Inner Space de Montréal. Nous pencherons sur leur dernier album The Last Sign, sorti en 2024, et nous écouterons le morceau Illusions of the Day. We have three cool prog bands from Canada, next, starting with Inner Space from Montreal. 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We will play The Wrong Side of Righteous, Nous chansons avec le groupe le un petit peu plus psychédélique, Gone Cosmic, originaire de Calgary, avec la chanteuse Abby Turgood. Extrait de leur album de 2015, Send for a Warning, The Future is Calling. Nous diffuserons the song The Wrong Side of Righteous. Nous nous rendons ensuite à Vancouver avec le groupe de metal progressif Unleash the Archers, mené par la chanteuse Brittany Hayes. Extrait de leur album de 2022, Time Stand Still. Nous écouterons Tess Your Metal, and we go to Vancouver and the prog metal band Unleash the Archers with lead vocalist Brittany Hayes from their 2022 album Time Stand Still. 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

That was. C'était Unleash the Archers et la chanson And the Song Tests Your Metal de l'album From the Album Time Stand Still. Avant ça, Before That, Gun Cosmic et la chanson And the Song The Wrong Side of Righteous de From Send for a Warning, The Future's Calling. Et we started with, et on a débuté avec, Inner Space et la chanson And the Song Illusion of the Day de From The Last Sign. We are back with the great band from Finland, Korpi Klani, in our famous long song segment here on A Progressive Life. Nous sommes de retour avec notre grand groupe de Finlande, Korpi Klani, dans notre célèbre segment de la longue tourne ici sur une vie progressive. Korpi Klani didn't make too many longer songs, but they made a cool one on their 2018 album, Kulikia. We will play Kalenmalja, The Skull Cup. Korpi Klani n'a pas composé beaucoup de morceaux longs, mais ils en ont sorti un très sympa sur leur album Kulikia, sorti en 2018. Nous allons passer Kalenmalja, la coupe du crâne. This is ceci.

That was, c'était Korpi Klani et la chanson End de Sankalan Malia de From Cool Kia. And they will be coming to Kelowna. Ils vont venir à Kelowna au at the Revelry le 15 novembre on the 15th of November with Crimson Shadows. Outre la date prévue à Kelowna le 15 novembre, la tournée canadienne comprend également Nelson le 14 novembre, à Vancouver le 18, Montréal le 27 et Québec, la ville de Québec le 1er parmi beaucoup d'autres, le tout au mois de novembre. 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En passant, ça serait sympa de savoir d'où vous vous écoutez. Si vous avez le temps, envoyez un message via l'adresse que j'ai donnée plus tôt, Pierre Souling Davidson à hotmail.com. By the way, it would be fun to know the locations of where you're listening from, so I know what to put in as date, you know. 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Nous terminerons par deux morceaux, surprise, de deux groupes de rock progressif qui ont un lien entre les deux. We will finish with two surprise songs from two prog bands that are related to each other. Voici son nom chanson, non, surprise, dernière chanson. Here are our surprise last songs.

0: un peu, on se prépare. Pleut ?
1: Pas le faire.
2: Il pleut.
1: Ah, j'adore quand il pleut. Ça me rappelle des bons souvenirs.

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